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2: Nous nous sommes adaptés au réchauffement climatique, mais on ne s'adapte pas à un pic qui n'a pas d'équivalent aujourd'hui en Europe et qui n'a jamais eu d'équivalent dans notre histoire, c'est-à-dire un pic caniculaire qui dure aussi longtemps et qui est à 15 degrés au-dessus des normales saisonnières.
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3: 好，谢谢您搭乘今天的直通车。2026年6月26号，我是杨舒，
0: 我是李格夫，我们在香港，祝您周末愉快。